Ouais, mais en plein quelque chose de ce qu'on a, de ce qu'on a, de ce qu'on a. Ouais, il doit se en plein quelque chose d'ailleurs. Altes, qu'il a quelque chose de George. Ouais.